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1: Coucou la famille, bienvenue dans votre émission musicale Mix Vibration. C'est un véritable plaisir de vous retrouver en ce premier dimanche du mois de juin sur Channel Africa pour un nouveau rendez-vous placé sous le signe de la détente, de la bonne humeur et de la musique africaine. Je suis Annie Kalonji et je vous accompagne pendant une cinquantaine de minutes de pur plaisir musical. Au programme, une sélection des meilleurs sons africains du moment, mais aussi un échange riche et convivial avec notre invité du jour. Restez bien à l'écoute, nous nous retrouvons juste après le bulletin d'information de Joël Kabongo. Bonjour Joël.
2: Bonjour Annie.
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2: Madame, Messieurs, bonjour. Bienvenue à cette édition dominicale. L'armée nigériane annonce avoir secouru 360 personnes en vain lors d'une vaste opération menée dans le mont Mandara, dans le sud du pays, dans le sud de l'État de Borno, situé au nord-est du pays. Laquelle opération infligeant un nouveau revers aux combattants du groupe Jazz, une faction de Boko Haram. Selon un communiqué, la mission a été conduite par des unités des forces spéciales et des troupes du secteur 1 après plusieurs semaines de préparation fondée sur les renseignements. Les otages composés d'hommes, des femmes et d'enfants enlevés dans plusieurs localités, notamment dans la zone des Ngoché, étaient retenus dans une enclave insurgée fortement retranchée au cœur des monts Mandara. Les 350 otages ont été sécurisés puis évacués vers des zones sûres où ils reçoivent une assistance médicale et humanitaire. L'armée a toutefois indiqué que deux nourrissons sont décédés de suite de l'épuisement causé par les conditions difficiles de captivité et le relief accidenté de la zone d'opération. La commissaire européenne à la coopération internationale, à l'aide humanitaire et à la réaction aux crises, Hadidja Labib, est attendue ce dimanche 7 juin pour une visite express à Bunia, dans l'est de la République démocratique du Congo. Une visite dans la capitale de la province de l'Ituri qui fait suite depuis le 15 mai dernier à une nouvelle épidémie d'Ebola. L'Union européenne engagée dans la riposte contre l'épidémie d'Ebola a notamment alloué une enveloppe de 15 millions d'euros d'aide humanitaire supplémentaire pour la République démocratique du Congo, mais aussi pour l'Ouganda, autre pays actuellement concerné dans une recrudescence de la maladie. L'Union européenne a aussi mis en place un pont aérien qui a livré ce dernier jour près de 100 tonnes de matériel à Bunia. C'est donc ce site que va visiter la commissaire.
3: Au total, 8 avions ont été affrétés par l'Agence humanitaire de l'Union européenne et le Fonds des Nations Unies pour l'enfance, UNICEF, pour transporter en Ituri du matériel nécessaire à la riposte. Ils se sont posés ces derniers jours à Bunia en provenance de Nairobi au Kenya. Ce pont aérien s'est terminé vendredi avec les deux derniers chargements. Des structures que la commissaire européenne doit visiter ce dimanche. Jalabib va aussi rencontrer les autorités à Bunia, notamment le nouveau gouverneur militaire de la province, le général-major Gabi Kazongo Mulamba, nommé vendredi dernier en remplacement du général Johnny Luboya.
2: Le président Sierra Leone, Julius Maada Bio, également président en exercice de la Communauté économique des États de l'Afrique de l'Ouest, CEDEAO, a reçu samedi une délégation sénégalaise porteuse d'un message du président Bassirou Diomaye Faye dans un contexte marqué par les prochaines échéances institutionnelles de l'organisation ouest-africaine. Cette visite intervient alors que le mandat de Maada Bio à la tête de la présidence tournante de la CEDEAO arrive à son terme. En mai dernier, devant l'Assemblée nationale sénégalaise, Cheikh Niang avait indiqué qu'il existait de fortes chances que le Sénégal assure la présidence en exercice de l'organisation pour l'année à venir lors de la 68e session ordinaire de la conférence des chefs d'État et de gouvernement tenue à Abuja en décembre 2025. Le président sénégalais a été désigné pour prendre la direction de la commission de la CEDEAO pour les mandats 2026-2030, une première pour le pays. Et si la présidence tournante de la conférence des chefs d'État revenait également au Sénégal lors du prochain sommet, le président Bassirou Diomaye Faye succéderait donc à Julius Maa Dabio à la tête politique de la CEDEAO, tandis que Dakar assurerait déjà la direction de sa commission. En Somalie, la Commission de l'Union africaine et l'autorité intergouvernementale pour le développement ont exprimé leur profonde inquiétude face à la détérioration de la situation sécuritaire à Mogadiscio, où des affrontements armés ont repris. Dans un communiqué publié vendredi, la Commission de l'Union africaine a exhorté toutes les parties impliquées dans les violences à Mogadiscio à mettre un terme immédiat aux hostilités, à faire preuve de retenue et à assurer la protection des populations civiles. L'organisation panafricaine a également appelé les acteurs politiques somaliens à privilégier le dialogue et à recourir aux mécanismes constitutionnels pour résoudre leurs différends.
3: L'Union africaine, par ailleurs, salue les efforts engagés par le président somalien Hassan Cheikh Mohamud et d'autres responsables politiques en faveur du dialogue national, de la réconciliation et de la recherche d'un consensus susceptible de renforcer la stabilité du pays. De son côté, l'IGAD a condamné fermement tous les actes de violence et appelé les différentes parties à la désescalade ainsi qu'à un règlement pacifique, inclusif et constructif de leurs différends. Ce dernier a insisté sur la nécessité pour l'ensemble des acteurs de placer les intérêts du peuple somalien au-dessus des divergences politiques et de privilégier des solutions fondées sur le dialogue et le consensus.
2: Voilà, c'est par cette note que se referme cette édition dominicale. Merci de l'avoir suivie. Je remets le micro à Annick Allongé pour continuer avec vous dans l'ambiance dominicale. Merci.
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1: Merci Joël. Il est 17h06 à vous qui venez de nous rejoindre. Soyez les bienvenus dans Mix Vibration. Merci d'avoir choisi de passer ce moment en notre compagnie sur Channel Africa. Vous pouvez nous suivre partout dans le monde via notre site internet www.channelafrica.co.za. Vous pouvez également télécharger l'application Channel Africa sur Google Play pour suivre nos émissions en direct. Et sans plus attendre, prenons la direction du Nigeria pour entamer notre voyage musical avec Swaivi et son titre As.
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0: Grâce, chanté par Swivy en featuring avec l'artiste sud-africain Young Stunna. Alors, c'est un titre qu'ils ont sorti en 2025, plus précisément le 20 mars 2025, un genre R&B, soul, hip-hop et afro-fusion. Alors, As, le titre ou bien le thème exploité ici par nos deux artistes, c'est un thème d'amour pour tout simplement passer un message de connexion entre les gens et aussi également un rappel de l'importance des relations dans un monde divisé. J'espère que la chanson a fait plaisir à vous tous qui êtes connectés en ce moment à notre site internet le www.channelafrica.co.za pour écouter Mix Vibration. Il est 17h10, nous allons prendre une pause publicitaire.
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1: Voilà, nous sommes de retour dans ce studio de Channel Africa. Nous émettons de nos studios d'Auckland Park à Johannesburg en Afrique du Sud. Merci à vous tous qui êtes connectés pour écouter Mix Vibration. Nous allons retourner en musique et cette fois-ci, c'est pour savourer le titre Inauna, qui est signé l'artiste Bien. Et c'est pour le plaisir de tous nos auditeurs du Sénégal, tous ceux qui sont connectés depuis le Niger pour écouter Mix Vibration. Je fais également coucou à tous ceux qui nous suivent depuis le Cameroun et le Gabon.

Inauma. Ça fait mal en français. C'est un titre que nous propose l'artiste kényan Bien. Et c'est un titre qu'il a sorti en 2022. Le style ici, c'est l'afropop afrovision. Et le thème que l'artiste explore ici, c'est la surprise ou la douleur de la séparation. Par exemple, il y a cette phrase où il dit « Je ne pensais pas qu'on se serait séparés » pour exprimer la tristesse, pour exprimer la douleur, pour exprimer une douleur émotionnelle, pour exprimer la nostalgie des bons moments passés ensemble. Et, quand il dit dans son refrain, ça fait mal, mais je vais m'y habituer. Voilà, c'est la chanson proposée par l'artiste Bien, l'artiste kényan. Et il a sorti cette chanson en 2020. C'est une chanson qui est sortie en 2020. Et j'espère qu'il a fait plaisir à vous tous qui êtes connectés en ce moment pour écouter Mix Vibration. Je vous rappelle notre numéro WhatsApp pour ceux qui ne le connaissent pas. C'est le +27 66 408 87. Alors, vous pouvez nous écrire ou nous envoyer des notes vocales afin de dédicacer des chansons à vos proches ou bien afin de leur souhaiter des meilleurs vœux à l'occasion d'anniversaire ou bien à l'occasion des belles comment des événements heureux qui sont en train de passer ou de célébrer aujourd'hui ou bien cette semaine ou bien ce mois de juin. Nous sommes au mois de juin aujourd'hui, dimanche, c'est le tout premier dimanche du mois de juin. J'espère que ce mois a bien démarré pour vous, chers auditeurs, de partout où vous êtes en train de nous écouter. Il est 17h18, nous allons prendre encore une autre chanson avant de d'annoncer notre invité du jour. Cette fois-ci, nous écoutons Ovami que nous propose l'artiste Oxlade et c'est un featuring avec Ovami, c'est un featuring avec Fleva plutôt, avec l'artiste Fleva et c'est pour le plaisir de vous tous qui êtes connectés en ce moment pour écouter Mix Vibration. Je fais coucou à Michel Alpha qui est en train de suivre cette émission depuis le Congo Brazzaville. Bonjour Michel, bonjour à ta petite famille et surtout coucou à ta petite fille Rose. J'espère que la chanson Ovami vous fera plaisir.

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0: Alors là, c'était Mariam chantée par Mandoska et il est du Tchad. Il est 17h29 dans ce studio et nous recevons pour vous un acteur engagé de la culture et de la musique gospel, Yves Kasongo. Yves Kasongo, il est président de l'Union. Il est président de l'Union des musiciens chrétiens, UMC, et initiateur du projet INTFID 2026, Interprétation fidèle, une compétition innovante qui met en lumière des jeunes talents à travers l'interprétation fidèle des grands classiques du gospel. Il est en ligne de la RDC, plus précisément à Lubumbashi. Yves, bonjour et bienvenue sur Mix Vibration.
1: Bonjour Madame Anne et bonjour aussi à tous les auditeurs du monde entier qui me suivent sur Mix Vibration.
0: Alors, pouvez-vous vous présenter à nos auditeurs et nous parler brièvement de votre parcours dans le secteur culturel et musical?
1: Oui, merci. C'est l'évangéliste Yves Kasongo. Comme vous l'avez dit, depuis Lubumbashi, en République démocratique du Congo, au fait, je suis fils aîné d'un couple pastoral de Bishop André Chim et Maman Gertrude Tumba, que je salue d'ailleurs, qui nous suivent aussi de quelque part toujours à Lubumbashi, et serviteur des dieux dans le ministère évangélique des gagneurs d'âmes que dirige mon père biologique, qui est aussi mon responsable spirituel. Voilà, nous avons grandi dans notre parcours musical. Il s'est fait qu'un jour, nous nous sommes retrouvés en dehors du pays par sollicitation, et précisément en Afrique du Sud, Pretoria, où nous avons passé quelques années. Et après, Dieu nous a renvoyés au pays. Au pays, c'était pour, bien sûr, encadrer la jeunesse sur le plan artistique. Il nous a mis à cœur de diriger une grande plateforme, l'Union des musiciens chrétiens, qui a bas un bon travail, qui a quand même relancé quelques jeunes dans le sens d'encadrement. Et je voudrais aussi ici signaler que je suis aussi opérateur culturel, dans le sens où nous avons procédé à des formations, et aussi Dieu nous a mis à cœur de pouvoir aussi passer par des grands événements gospel, dans le sens d'évangéliser, de gagner les âmes et aussi de détendre, vous savez, la musique, elle détend bien sûr. Et après quoi, Dieu nous a mis à cœur, bien sûr, étant serviteur évangéliste dans le ministère évangélique des gagneurs d'âmes que dirige le pasteur Tite, le pasteur Mathurin, que je salue, qui nous suivent aussi de quelque part. Nous sommes retrouvés devant un autre concept aussi particulier qui est INTFID.
0: Alors Yves, désolé, hein, je pense que vous sentez, vous écoutez un son là en arrière-plan quand vous parlez. Je m'excuse pour cette petite erreur technique. Je vais essayer de voir ce qui se passe au niveau de la technique. En attendant, je propose d'abord à nos auditeurs d'écouter cette chanson. Je pense c'est avec un groupe de musiciens. Vous chantez non à la violence et je vais vous revenir pour continuer la conversation, d'accord?
1: C'est bon. Il n'y a pas de problème.
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4: Ce chant est dédié aux enfants en détresse, aux familles en douleur. 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Redonnons la joie à l'enfant. 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

0: Ok.
1: Voilà, c'est non à la violence. Yves Kasongo, nous sommes de retour à vous et désolé encore hein, pour tout à l'heure. En tout cas,
0: Non, ça va, il n'y a pas de
1: si
0: problème.
1: vous pouvez, si vous pouvez revenir sur votre présentation, s'il vous plaît, parce que je suis sûre que nombre de nos auditeurs n'ont pas pu suivre hein, ce que vous étiez en train de dire à cause du son qui résonnait en arrière-plan. Pouvez-vous revenir sur votre présentation, s'il vous plaît?
0: Il n'y a pas de problème, merci maman Annie. Au fait, j'étais en train de dire, je suis évangéliste par appel depuis Lubumbashi en RDC. Mon nom c'est Yves Kasongo.

0: par des formations et aussi par des grandes prestations live qui a fait que nous avons quand même essayé de mettre ensemble les enfants de Dieu. Et à partir de cela, Dieu nous donnera aussi le concept INFID, interprétation fidèle, qui a pour objectif de reconnaître les talents qui ont vécu avant nous, qui vivent encore, morts ou vivants, mais qui ont quand même presté avant les nouvelles grâces. Et ce concept est un concept qui a une caractéristique d'un tournoi qui relève des nouvelles grâces, passant par des cantiques connus, avec des voix imitées correctement pour aussi vivre cette nostalgie du moment gospel. Voilà brièvement ce que je suis sur le plan artistique. Voilà, merci beaucoup.
1: Vous êtes l'initiateur de INFID, interprétation fidèle, comme vous venez de le mentionner vous-même tout à l'heure. Alors, en quoi INFID 2026? 2026, c'est pour désigner l'année
0: L'année, c'est pour mon cours.
1: que le tournoi a commencé, c'est ça? Ou
0: Yep,
1: bien
0: c'est
1: l'année dans laquelle se déroule le tournoi, ce tournoi?
0: Voilà,
1: Ah,
0: oui.
1: alors, l'INFID se dit. Donc, ma question est de savoir en quoi ce tournoi se distingue-t-il des autres concours de chant que le public connaît déjà?
0: Merci beaucoup. Il se distingue dans le sens que ce tournoi, il vous impose de passer par un cantique connu pour vous présenter facilement auprès du public. Vous savez, aujourd'hui, étant président d'une plateforme des musiciens chrétiens, gospel, j'ai vraiment fait un constat qui est du fait que beaucoup d'adorateurs qui veulent aujourd'hui se démarquer le font en ne suivant pas par exemple des normes et ils ont difficile à s'imposer ou imposer leur grâce face à ces publics qui est déjà habitué à un certain vent. Alors avec Entfeed, nous voulons passer par un cantique connu pour quand même vous présenter passant par une casquette d'une autre personne. Donc ça veut dire par ce même fait, nous poussons aussi les adorateurs actuels de reconnaître les talents qui ont vécu avec nous. Parce que nous avons constaté que le jeune grâce passe beaucoup plus par des temps de polémique qui ignorent même ceux qui ont fait un grand travail. Alors, Dieu nous a mis à cœur de pouvoir faire comprendre aux jeunes qui viennent aujourd'hui qu'on n'est pas le premier à faire ce qui existe en musique. Donc, il y a toujours des gens qui ont fait un bon travail que nous devons reconnaître pour passer aussi à l'étape supérieure. Alors, dans Entfeed, la beauté d'Entfeed, c'est que, quand on dit interprétation fidèle, quand vous venez dans nos célébrations, vous verrez qu'il y a des gens qui imitent même les voix d'une manière originale. Donc, ça crée la nostalgie. Les gens vivent ces bons moments musicaux avec des artistes connus, aimés, mais sous des peaux des autres personnes. Alors, c'est très beau. Il faut voir vraiment ça en live. Et je crois que nous vous enverrons quelques éléments pour vous faire voir à quoi ça ressemble. Donc, dans d'autres tournois, dans d'autres compétitions, si je peux le dire ainsi, on laisse seulement l'artiste chanter et prouver son talent. Mais ici, nous passons par une œuvre connue pour aussi relever un talent. Parce que quand vous interprétez, vous êtes plus fort que celui qui écrit et qui compose. Composer, vous pouvez le faire de votre manière, mais quand vous interprétez fidèlement, donc vous rejoignez directement l'échelon de la personne qui avait fait cette œuvre. Donc vous n'êtes pas à négliger. Voilà.
1: Donc le principe ici, le principe central du concours consiste à interpréter fidèlement des chansons déjà connues.
0: Exactement.
1: Mais que répondez-vous à ceux qui pensent que qu'il est plus important d'être original que d'imiter?
0: Vous savez, il y a un adage qui dit, rien ne se perd, rien ne se crée, mais tout se transforme. Donc c'est pour dire quoi? Il n'y a rien de nouveau. Même la Bible le dit, il n'y a rien de nouveau sur la terre. Malgré tout ce que vous allez faire, c'est vrai, vous êtes original, mais il faudrait vous faire comprendre que si on veut parcourir dans le monde, il y a toujours quelqu'un qui fait comme vous, qui résonne comme vous, même si ça ne sera pas à 100%. Vous savez, au fur et à mesure que l'édition évolue, nous sommes en train de quitter du concept de l'originalité vers la découverte. Ce qui fait qu'on ne reste pas seulement en train d'interpréter, mais nous donnons aussi dans les shows suivants la chance au talent de s'exprimer maintenant de manière à être découverte. Mais nous voulons d'abord que cela passe par une chanson qui a déjà existé. Parce que, vous savez,

0: Qu'est-ce qui se passe encore dans nos lives? Nous voulons que quand vous êtes en train de chanter, que vous chantez avec le public. Quand vous venez avec une nouvelle composition, elle peut être bonne, mais c'est souvent rare que vous puissiez soulever les gens. Parce que parmi les critères des juristes, il y a aussi soulèvement du public. Alors, quand c'est un cantique connu, d'office, vous sympathisez avec le public, vous chantez avec le public, et c'est ça qui fait même la beauté de nos célébrations et de l'édition. Voilà.
1: Donc, vous dites qu'il y aura aussi une étape où les talents auront à s'exprimer ou à chanter leurs propres œuvres.
0: Exactement. Et d'ailleurs, qu'est-ce que nous faisons en interprétant fidèlement? Par exemple, si la chanson a 5 minutes, nous vous demanderons de chanter pendant 2 minutes et demie et les 2 autres minutes et demie qui restent, vous pouvez maintenant vous déchaîner, vous sortez de ce qui existe pour maintenant essayer de donner le vous. Donc, ça veut dire, on permet à l'artiste de pouvoir maintenant se déchaîner. Ça se passe aussi comme ça, mais en commençant d'abord par quelque chose que les gens voudraient entendre fidèlement. Voilà.
1: Pour revenir comment, à l'aspect de ce projet qui est d'interpréter finalement des chansons déjà connues, dites-nous quelle place accordez-vous au respect de l'héritage musical des artistes gospel qui ont marqué leur génération? Est-ce qu'on peut dire que ce projet est aussi un hommage aux pionniers de la musique gospel?
0: Exactement, vous l'avez compris. Donc, ça veut dire nous sommes en train de rendre un hommage aux pionniers gospel, vivants ou pas, parce que c'est très important. Vous savez, quand vous entrez, permettez-moi d'entrer par cette illustration. Jean-Baptiste qui voit Jésus venir, il dit « Voici l'agneau qui ôte les péchés du monde. » C'était une présentation sans pareil. Mais Jésus, à son tour, il dit « Depuis que ce monde existe, je n'ai jamais vu comme Jean-Baptiste. » Vous voyez? Donc, ça veut dire, il y a une présentation mutuelle qui fait que quand vous allez dans Luc 11, je crois le premier verset au deuxième, là, vous allez voir maintenant le public qui dit à Jésus, apprends-nous à prier comme Jean-Baptiste l'a fait. Donc, cette acceptation mutuelle a fait que le public les a consommés tous. Vous voyez? Donc, nous sommes en train de vouloir passer par ça afin de pouvoir imposer une unité indirecte par notre manière de nous accepter. Donc, les jeunes doivent reconnaître ceux qui ont précédé avant nous et ce qui touchera aussi à ceux qui ont précédé, de pouvoir aussi tendre la main aux nouvelles grâces. Et je suis sûr que nous irons et pour réussir ensemble, comme on le dit dans Handfeed, réussir ensemble.
1: Et quels sont les principaux critères qui permettront de départager les candidats?
0: Les principaux critères sont d'abord la fidélité des voix. Si vous pouvez imiter fidèlement la voix de l'artiste que vous appréciez, ça fait beaucoup de points. Nous avons le soulèvement du public. De toutes les manières, quand vous chantez, vous devez aussi être en mesure de pouvoir communiquer avec le public par les gestes, par les danses, par la voix exactement. Et nous avons aussi le respect du temps parce que ce sont des minutes données. C'est ça que les juristes sont en train de coter. Et voilà, ce sont presque les 3 grands critères qui font que ceux qui réussissent sont des marqué et passe à l'étape supérieure.
1: Aussi la présence scénique, la capacité à
0: Exactement.
1: transmettre les émotions.
0: Exactement, voilà. C'est pourquoi on parle de la nostalgie. Quand vous prenez une chanson, par exemple, Nami Toninzambe, Ponanini Boye, et vous chantez, quand quelqu'un ferme les yeux, il entre en prière, il entend Matou Samuel chanter. Vous voyez cette nostalgie-là? Il faudra le vivre pour vraiment le comprendre. C'est très beau.
1: Vous insistez sur la dimension nostalgique, du projet. Pourquoi cet aspect est si important?
0: Cet aspect est important parce que vous savez, on a toujours dit que la musique, en réalité, elle guérit l'âme. Donc la musique, elle touche le fond de l'intérieur, des émotions d'une personne. Quand votre musique passe inaperçue, donc on dirait vous parlez. Or la musique doit attirer l'attention, doit créer cette sensation où la personne se sent traînée par le message. Vous voyez, c'est aussi une dimension que nous sommes en train de vouloir relever dans le chef des adorateurs, des artistes, des musiciens, d'être à mesure d'impacter, de transformer par la musique que vous faites. D'ailleurs, nous le voyons avec beaucoup d'artistes, permettez-moi le terme, un peu du genre profane. Vous allez voir qu'à travers une musique écoutée, quelqu'un peut changer son look. À travers une musique écoutée, quelqu'un peut changer de mode de vie. Mais nous voulons aussi que pour nous les chrétiens, à travers cette musique, qu'on soit en mesure, bien sûr, par le Saint-Esprit, parce que c'est lui qui est la colonne vertébrale, transformer des cœurs. Voilà.
1: Handfeed est structuré autour de 4 étapes majeures. notamment les auditions, le concert live, les demi-finales et la finale. Pouvez-vous nous expliquer le rôle de chacune de ces étapes et ce qu'elles apportent à l'évaluation et à la progression des candidats?
0: Vraiment, je suis vraiment béni de passer dans cette émission qui me permet de bien détailler les choses. En fait, les quatre étapes, nous commençons d'abord par l'audition en studio. Ça veut dire l'audition, c'est celle-là qui nous permet de sélectionner les adorateurs qui iront dans la célébration communale. Après avoir été auditionnés, les juristes vont coter et les gagnants sont sélectionnés pour être sur le podium communal. Parce que, au finish, nous voulons que chaque commune puisse avoir un représentant Entfid, champion communal. Donc, ça veut dire, après cette célébration communale qui vient de l'audition du studio, nous allons maintenant retenir deux qui iront en demi-finale pour la commune. Parce que là, je tiens à informer que nous sommes en train de passer dans toutes les communes pour faire cette célébration et retenir deux candidats. Et après ces deux candidats, nous en aurons, pour Lubumbashi, nous en aurons 14 à la demi-finale. Et ces 14 vont s'exprimer pour que un tombe dans chaque commune et qu'on reste avec 7 pour la finale. Et après le 7 de la finale, nous aurons un qui aura le plus de points, qui sera le premier gagnant pour tous les tournois en général, quand bien même nous aurons un gagnant par chaque commune. Voilà.
1: Et quels bénéfices les participants vont-ils retirer de cette expérience au-delà de la compétition elle-même?
0: Voilà, les bénéfices, bien sûr, sont d'abord ces coachings, parce qu'au fur et à mesure que vous passez par les remarques faites par je veux dire, par les juristes. D'ailleurs, là, je profite de saluer M. Jean-Jacques Dibondo, qui est aussi l'un des juristes. Après avoir fait ce tournoi, imaginez que vous commencez par l'audition du studio jusqu'à la finale. À chaque moment qu'il y a des remarques, vous êtes en train d'avoir un autre bagage artistique, savoir comment améliorer les choses. Ça, c'est des un. Des deux, nous nous sommes aussi donné cette initiative de primer les gagnants, surtout le premier. D'abord, là, je vous informe déjà que vous allez recevoir en live le premier gagnant parce que il aura un passeport, il aura un séjour d'un mois en Afrique du Sud où il viendra faire un titre et une vidéo. C'est parmi les prix, mais en dehors de ça, nous avons aussi des cadeaux dont nous nous taisons encore le nom parce que vous savez, derrière ça, nous avons aussi besoin de partenaires. D'ailleurs, j'aurais préféré que ceux qui nous suivent, qui veulent aussi se joindre à ce projet, nous contactent parce que nous avons aussi des grands cadeaux que nous sommes en train de vouloir surprendre avec les candidats, chemin faisant, et je crois que vous serez informés pour la suite. Déjà, là, d'abord, je parle de ce séjour vers l'Afrique du Sud et en dehors de ça, nous sommes en train de prévoir encore un cadeau que la personne ne pourra pas transporter. Donc, vous comprenez que ça ne
1: Un
0: sera pas
1: cadeau
0: du
1: que
0: même
1: la
0: portefeuille.
1: personne ne pourra pas. Donc, une maison. Une
0: Si ça
1: maison.
0: pourrait être une maison, si ça pourrait être un véhicule, en tout cas, c'est notre souhait. On ne va pas se priver de cela, mais nous sommes dans des pourparlers avec quelques partenaires et c'est lui qui sent qu'il peut aussi encourager un artiste, un adorateur. En tout cas, nos portes sont ouvertes.
1: Vraiment, le message est passé. Les producteurs, ceux qui veulent soutenir, ceux qui veulent porter cette charge ou bien cette responsabilité avec Yves. En tout cas, la porte est ouverte, l'invitation vous est lancée. Yves, donc en quelque sorte, si je comprends bien, ce concours peut aussi servir ou sert de tremplin vers une carrière professionnelle pour les participants.
0: Exactement, c'est parce que c'est à la radio, je vous aurais envoyé des images. La première édition, je me souviens que dans la salle, il y avait un mécène qui était caché. On ne savait même pas, mais quand il avait découvert une sœur qui avait chanté et interprété l'Ombongo, il était vraiment marqué. Après, il m'a vu, il m'a dit, je veux prendre cette sœur, elle va aller à Kinshasa pour lui payer les études et elle va aussi rencontrer la sœur l'Ombongo. La chose a été faite. Ça veut dire, à partir de là, Elle s'est lancée. Je vais vous donner un exemple concret. Hein. Vous connaissez le frère Fiston Mbuyi. Le frère Fiston Mbuyi a un jeune qui s'appelle El Chamwamba, qui a chanté Boukole, yo, yo, Boukole, yo, yo, Boukole. Vous pouvez taper sur Google El Chamwamba. C'est El Chamwamba est un fruit d'interprétation fidèle. Il était aussi dans la même édition. Et après que les images ont été postées, il a été découvert par un des grands dont j'étais les noms à Kinshasa, qui avait dit non, ces jeunes doivent venir ici. Et il est parti jusqu'à aujourd'hui. Il est sollicité. Il chante à côté du frère Fiston Mbuyi parce que lui avait interprété Fiston Mbuyi fidèlement d'ailleurs. Donc il y a beaucoup de retombées sur les adorateurs qui prennent ça au sérieux. Et voilà pourquoi nous avons demandé que ça soit une interprétation fidèle parce que il y a quelqu'un porte facilement en voyant que vous l'honorez. Et comme il a déjà un monde déjà assis qui le soutient, vous pouvez toujours en bénéficier. Voilà l'image.
1: D'accord, Yves. Je vais prendre, nous allons prendre une petite pause, le temps de passer le micro à ma consoeur Ayam Shekifu qui va animer l'émission en Swahili qui vient juste après Mix Vibration et je vous reviens pour clôturer cette conversation. Bonjour, Ayam.
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1: Merci Ayam, retrouvez-la tout à l'heure dans à peu près 7 minutes dans Zili Pendwa. Yves, nous sommes de retour à vous. Il est 18 h moins 7 minutes. Rapidement, deux dernières questions. Quel impact aimeriez-vous que ce projet laisse dans l'histoire de la musique gospel?
0: Oui, l'impact est d'abord spirituel, comme je l'ai dit. Nous faisons ça pour l'évangile, pour gagner les âmes, pour réconforter, pour évangéliser, comme je l'ai dit. Et la deuxième impact, c'est que les adorateurs se retrouvent face à leurs droits en tant qu'artistes. Donc, ça veut dire la musique, elle peut aussi bénir, elle peut aussi payer. Dieu n'interdit pas ça, mais que les adorateurs cherche d'abord le royaume des cieux par les chants, et notre souci est de voir les gens rejoindre quand même leur standard musical, même en termes de biens matériels. Ça nous fait du bien quand aujourd'hui on a des adorateurs qui ne sont pas mendiants, qui peuvent vivre de leurs droits d'auteur. Ça, en tout cas, c'est notre souhait.
1: D'accord. Quand est-ce que vous avez lancé la première étape déjà du projet?
0: Le projet a été lancé le dimanche passé, le 31 mai. C'était l'ouverture officielle. Et d'ailleurs, permettez-moi de remercier le comité technique avec lequel je travaille. Je vois là-bas le frère Sagesse, je vois maman Edidia qui nous suivent d'ailleurs maintenant. Et je vois maman Lizzie qui sont vraiment en train de se battre bec et ongles pour permettre que les choses se fassent très bien. Sans oublier tous les juristes. Et vous, ce que vous faites, c'est déjà un grand soutien à l'édition.
1: Merci. Et à quand la prochaine étape, ce sera pour quand?
0: Voilà, la prochaine étape, qu'est-ce que nous avons fait? Nous avons ajouté une autre rubrique qui va faire assez que après le lancement officiel, nous allons maintenant aller dans les éliminations, les célébrations communales à travers lesquelles nous allons éliminer pour retenir deux. Mais avant cela, on a eu l'initiative de faire un support musical qui sera un live où les retenues de la commune vont chanter, vont interpréter sur support. Et cela va déjà être posté afin que le public sur les nets les découvre déjà avant de procéder au vote. Parce qu'il faudra aussi informer au public qu'il y aura des votes qui seront faits afin de permettre à leur candidat de passer à l'étape supérieure. Donc voilà. Alors, c'est alors qu'on va aussi, après ces supports, que nous allons maintenant donner la date pour la première commune qui va ne pas être pour très longtemps.
1: D'accord, Yves Kassongo. Alors, pour ceux qui aimeraient avoir davantage d'informations sur Intfeed, hein, où et comment peuvent-ils obtenir ces informations?
0: En fait, par WhatsApp, bien sûr, commençons d'abord par Channel Africa, qui est notre partenaire. Passons par vous,
1: Waouh,
0: on
1: nous
0: peut
1: sommes
0: vous apporter
1: honorés,
0: également.
1: merci.
0: Vraiment, et s'il était permis, je pouvais donner peut-être mon numéro, et là, on peut nous atteindre sur WhatsApp et
1: Oui,
0: communiquer
1: vas-y.
0: directement.
1: Allez-y
0: Voilà, c'est
1: plutôt.
0: plus 243, plus 243, 97, 048, 2740. Je réitère, plus 243 97 048 27 40. Voilà les contacts WhatsApp par lesquels vous pouvez nous écrire de par le monde entier, parce qu'en dehors de Lubumbashi, nous sommes sollicités aussi dans quelques autres villes pour aller faire vivre le même concept. Et je crois que nous sommes ouverts.
1: D'accord. Merci beaucoup, Yves. En tout cas, je vous encourage. C'est vraiment une belle initiative, n'est-ce pas, pour la scène musicale. Je vous encourage vraiment à aller de l'avant, à percer, à progresser. Bon,
0: Merci
1: merci d'avoir
0: beaucoup.
1: été avec nous ce dimanche et à très bientôt. Nous attendons vraiment le gagnant de Intfeed sur les ondes de
0: Thank
1: Channel
0: you very
1: Africa.
0: much. C'est vraiment promis. Je crois que vous serez au parfum de toutes nos étapes et de tous les succès, bien sûr. Ça sera partagé avec vous.
1: D'accord, merci. Au revoir.
0: Merci, bye.
1: Bye. Voilà, c'est la fin de Mix Vibration de ce dimanche. Merci d'avoir été nombreux à nous suivre. Moi, c'est Annie Kalonji. On se retrouve dimanche prochain pour un autre numéro de Mix Vibration. Au revoir.
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